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au Seigneur Elohim, maître du temps. Aide-moi à trouver chaque jour le temps de te rencontrer, le temps d'écouter les autres, le temps de me taire, le temps de m'arrêter. Ô Seigneur Elohim, j'ai envie de te sourire et te remercier pour ta patience.

commence à élever le nom de Jésus. Ce Dieu qui est infiniment grand mais infiniment proche, il est là où tu es. Alors est-ce qu'on pourrait élever nos cœurs vers lui, élever nos voix et lui chanter Alléluia, gloire à ton nom. Que là où tu es, tu puisses lui donner la gloire.

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3: Bonjour à tous. 59 interpellations sur l'ensemble du territoire, dont 2 pour le feu en forêt de Fontainebleau, annonce du ministre de l'Intérieur Laurent Nunez aux 20h de France 2. Le feu s'est déclenché dimanche en fin de journée. Plus de 1200 hectares ont été parcourus par le foyer principal. Il pourrait avoir une origine volontaire, a estimé le ministre de l'Intérieur. Les autorités ont prévu que les responsables de tels sinistres, volontairement ou par imprudence, feraient l'objet de poursuites pénales. Pedro Sanchez appelle, lui, à un grand accord européen. Le président du gouvernement espagnol a appelé hier un large accord face à l'urgence climatique à l'occasion de sa visite au poste de commandement avancé de l'incendie de forêt qui a eu lieu en Andalousie. Le changement climatique tue, a-t-il également averti, avant de souligner que cela représente un immense défi pour le continent. Un bilan provisoire de l'incendie fait état de 13 morts, 23 personnes portées disparues et près de 7000 hectares ravagés par les flammes. Dernier 14 juillet pour Emmanuel Macron en tant que chef de l'État. Il arrivera sur les Champs-Élysées à 9h50 avant de passer les troupes en revue, puis de présider la cérémonie. Hier, le chef de l'État avait annoncé son traditionnel discours aux armées depuis l'hôtel de Brienne à Paris, siège du ministère des Armées. À cette occasion, il a assuré que la France est prête à défendre la liberté et le droit au prix du sang s'il le faut, tout en réaffirmant sa volonté de poursuivre le réarmement du pays. Des commémorations à Nice aussi, 10 ans jour pour jour après l'attentat du 14 juillet sur la promenade des Anglais. Un hommage national est prévu en fin de journée, présidé par Emmanuel Macron. Une minute de silence sera observée en hommage aux victimes de l'attentat de Nice avant le match France-Espagne. Et puis retour de la grande boucle aujourd'hui, les coureurs du Tour de France reprennent la route aujourd'hui à 13h. Une deuxième étape de 166 km entre Aurillac et le Lorient. C'est le Slovène Tadej Pogacar qui s'élancera avec le maillot jaune. Une journée qui se fera encore sous la chaleur. Bonne matinée.
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1: Bélier, la roue tourne en votre faveur. L'astre du cœur favorise de tendres retrouvailles. Taureau, avis aux célibataires, la période est propice aux rencontres. Acceptez toutes les invitations de vos proches. Gémeaux, votre bonne étoile veille sur vos amours. Alors ouvrez l'œil, votre pouvoir de séduction fera le reste. Cancer, vous êtes survolté et hyperactif, mais ne vous éparpillez pas dans tous les sens. Lion, vous avez tendance à vouloir être au four et au moulin. Mettez au point une stratégie afin d'économiser du temps. Vierge, vous retrouvez le tonus nécessaire pour assumer vos obligations. Balance, vos idées fusent de toutes parts. Concentrez-vous dans une seule direction pour pouvoir être vraiment performant. Scorpion, soyez plus optimiste. Vous avez tendance à ressasser des idées noires, ce qui vous démotive totalement. Sagittaire, vous voulez satisfaire les désirs de votre partenaire et lui prouver l'intensité de votre amour. Capricorne, vous êtes en quête de meilleure rentabilité. Alors vous faites en sorte de trouver des solutions pertinentes pour atteindre cet objectif. Verseau, vous êtes en position de force pour obtenir gain de cause. Tout se négocie, alors ne vous en privez pas. Poisson, bon tonus et forme optimum. Vous surfez sur la vague de l'énergie.
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2: Et nous sommes le 14 juillet aujourd'hui, nous fêtons les Camilles et c'est bien sûr la fête nationale. Et en ce 14 juillet, je pourrais vous parler de la prise de la Bastille en 1789, de Lino Ventura né en 1919 ou encore de l'adoption de la Marseillaise comme hymne national en 1795. Mais en ce 14 juillet 2016, s'est déroulé un drame qui reste dans nos mémoires. En ce jour de feux d'artifice et de festivités vers 22h30, un camion fonce dans la foule sur la promenade des Anglais à Nice sur près de 2 km. La course du véhicule est ralentie devant l'hôtel Negresco. Un homme en scooter lâche son deux roues et s'accroche sur le marchepied du camion pour tenter en vain d'entrer dans la cabine. Le chauffeur tire ensuite sur la foule avec un pistolet avant d'être abattu par la police. Le bilan humain est terrible. Il fait état de 86 morts, dont 10 enfants et adolescents. 458 personnes ont été blessées. L'individu à l'origine de cette attaque est un homme de 31 ans, radicalisé. Le 16 juillet, l'État islamique revendique l'attaque via l'application Telegram. Le 5 août, un rassemblement citoyen en hommage aux victimes est organisé par les Niçois et un hommage national en présence du président de la République François Hollande est organisé à Nice le 15 octobre. Le 14 juillet 2018, un lâcher de ballons et 86 faisceaux lumineux sont allumés le long de la promenade des Anglais. Un feu d'artifice sera de nouveau organisé sur la promenade à partir de 2019, mais le 15 juillet et non plus le 14. La citation du jour est signée de l'empereur romain Marc Aurèle. En te levant le matin, rappelle-toi combien précieux est le privilège de vivre, de respirer, d'être heureux.
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5: Bonjour à tous. L'équipe de France de football affronte l'Espagne ce soir pour une place en finale de la Coupe du Monde. Une rencontre qui sera marquée par l'hommage aux victimes des attentats de Nice. Et puis le peloton du Tour de France se remet au charbon après une journée de repos. C'est l'actu sport du jour. C'est donc le grand soir pour l'équipe de France de football. Les Bleus affrontent l'Espagne à 21h en demi-finale de la Coupe du Monde. Adrien Rabiot s'est exprimé dans la zone mixte organisée par la FIFA. Le défenseur a livré son regard sur l'équipe espagnole dans son ensemble sans se focaliser sur Lamine Yamal. L'ailier droit de la Roja n'est pas dans le viseur des Bleus.
6: Non, il n'y a pas de plan anti-Yamal. On se concentre sur l'équipe espagnole. On ne se focalise pas sur un joueur. On sait qu'ils sont dangereux à tout niveau, que ce soit lui, que ce soit devant, dans la possession de balles, attaquer les petits espaces proches de la surface, le jeu combiné. Donc, faut se concentrer là-dessus et je pense pas forcément sur une individualité.
5: France-Espagne, c'est ce soir à 21h. Notez que les joueurs observeront une minute de silence avant le coup d'envoi en hommage aux victimes de l'attentat de Nice, 10 ans jour pour jour après cette attaque qui avait fait 86 morts sur la promenade des Anglais. En rugby, les Bleus qualifiés pour la finale de la Coupe du Monde du 20. L'équipe de France est imposée en toute fin de rencontre hier contre la Nouvelle-Zélande, 26 à 22. Les Français retrouveront vendredi en finale l'Afrique du Sud, tombeuse hier de l'Angleterre, 53 à 37. Et puis les coureurs du Tour de France reprennent la route aujourd'hui après une journée de repos hier dans le Cantal. Une 10e étape difficile pour attaquer cette 2e semaine de compétition. 166 km entre Aurillac et le Lioran. Cette difficulté à gravir, dont deux de première catégorie, c'est le Slovène Tadej Pogacar qui s'élancera à 13h avec le maillot jaune. Une étape qui sera encore marquée par une forte chaleur. Bonne journée.
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2: Bonjour, quoi de beau à la télé pour cette soirée du 14 juillet sur M6 du foot, la demi-finale de la Coupe du Monde. L'équipe de France joue ce soir sa 3e demi-finale de Coupe du Monde consécutive. Les Bleus rêvent d'une 3e étoile, mais pour continuer à rêver, il faudra battre les redoutables Espagnols. Sur TF1, les experts Las Vegas, série. Sur France 3, Alexandra L, série avec Julie Depardieu. Sur France 2, Le Canard à l'Orange, pièce de théâtre. Hugues Preston est un animateur vedette de télévision, marié depuis 15 ans à Lise, qu'il trompe avec de nombreuses maîtresses. Mais à son tour, Hugues apprend que sa femme a un amant. Sur France 4, Musique en fête 2026, divertissement présenté par Cyril Ferraud. Sur France 5, Claude Lelouch, La vie en mieux, documentaire. Claude Lelouch, cinéaste mythique aux plus de 60 ans de carrière, revient sur sa vie et son œuvre. Et puis sur Arte, Tout s'accro, le piège des aliments ultra transformés, documentaire. Véritable bombe sanitaire, les aliments transformés ont inondé les rayons ces dernières décennies. Pourtant, le lien entre aliments transformés et maladies chroniques est avéré. Très belle soirée télé à tous.
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3: Bonjour à tous. Plus de 800 sapeurs-pompiers mobilisés sur l'incendie de Fontainebleau. Le feu a continué sa progression cette nuit. Il a parcouru au total 1300 hectares en seulement 24 heures, 1900 sur tous les foyers confondus. Symbole de l'ampleur exceptionnelle de l'incendie, 4 canadaires ont effectué 187 largages d'eau dans la journée d'hier. Ils étaient 600 soldats du feu engagés sur l'incendie cette nuit. 32 000 hectares ont déjà brûlé en France. Un chiffre d'ores et déjà plus élevé que l'ensemble de la saison des incendies en 2020. Deux personnes sont suspectées d'être à l'origine du feu à Fontainebleau. Elles ont été interpellées. Pedro Sanchez appelle à un grand accord européen. Le président du gouvernement espagnol a appelé hier un large accord face à l'urgence climatique à l'occasion de sa visite au poste de commandement avancé de l'incendie de forêt en Andalousie. Le changement climatique tue, a-t-il déclaré. 5 Britanniques, 3 Belges, une Française et un Espagnol font partie des 13 victimes de cet incendie, ont annoncé les autorités. En France, 26 départements placés en vigilance rouge canicule aujourd'hui. La vague de chaleur régresse petit à petit. Depuis hier, 11 départements sont passés de la vigilance rouge canicule à la vigilance orange. Mais 58 départements resteront en vigilance orange à partir de midi. La sortie de la totalité des départements en rouge est prévue demain à 6h. Dans votre actualité aussi, des commémorations à Nice, 10 ans jour pour jour après l'attentat du 14 juillet sur la promenade des Anglais. Un hommage national est prévu en fin de journée, présidé par Emmanuel Macron. Une minute de silence sera observée en hommage aux victimes de l'attentat de Nice avant le match France-Espagne. Une forte mobilisation policière pour assurer la sécurité du défilé du 14 juillet. Selon la préfecture de police de Paris, 7000 policiers et gendarmes seront mobilisés, 5000 effectifs de la préfecture, 2000 policiers et gendarmes issus d'unités de forces mobiles et 2000 sapeurs-pompiers de Paris seront sur place. Et puis les coureurs du Tour de France reprennent la route aujourd'hui, une étape entre Aurillac et le Lioran. Bonne matinée.
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1: Bélier, la roue tourne en votre faveur. L'astre du cœur favorise de tendres retrouvailles.
2: Taureau, avis aux célibataires, la période est propice aux rencontres. Acceptez toutes les invitations de vos proches.
3: Gémeaux, votre bonne étoile veille sur vos amours. Alors ouvrez l'œil, votre pouvoir de séduction fera le reste.
4: Cancer, vous êtes survolté et hyperactif, mais ne vous éparpillez pas dans tous les sens.
5: Lion, vous avez tendance à vouloir être au four et au moulin. Mettez au point une stratégie afin d'économiser du temps.
6: Vierge, vous retrouvez le tonus nécessaire pour assumer vos obligations.
7: Balance, vos idées fusent de toutes parts. Concentrez-vous dans une seule direction pour pouvoir être vraiment performant.
8: Scorpion, soyez plus optimiste. Vous avez tendance à ressasser des idées noires, ce qui vous démotive totalement.
9: Sagittaire, vous voulez satisfaire les désirs de votre partenaire et lui prouver l'intensité de votre amour.
10: Capricorne, vous êtes en quête de meilleure rentabilité. Alors vous faites en sorte de trouver des solutions pertinentes pour atteindre cet objectif.
11: Verseau, vous êtes en position de force pour obtenir gain de cause. Tout se négocie, alors ne vous en privez pas.
12: Poisson, bon tonus et forme optimum. Vous surfez sur la vague de l'énergie.
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1: Et nous sommes le 14 juillet aujourd'hui, nous fêtons les Camilles et c'est bien sûr la fête nationale. Et en ce 14 juillet, je pourrais vous parler de la prise de la Bastille en 1789, de Lino Ventura né en 1919 ou encore de l'adoption de la Marseillaise comme hymne national en 1795. Mais en ce 14 juillet 2016, s'est déroulé un drame qui reste dans nos mémoires. En ce jour de feux d'artifice et de festivités vers 22h30, un camion fonce dans la foule sur la promenade des Anglais à Nice sur près de 2 km. La course du véhicule est ralentie devant l'hôtel Negresco. Un homme en scooter lâche son deux roues et s'accroche sur le marchepied du camion pour tenter en vain d'entrer dans la cabine. Le chauffeur tire ensuite sur la foule avec un pistolet avant d'être abattu par la police. Le bilan humain est terrible. Il fait état de 86 morts, dont 10 enfants et adolescents. 458 personnes ont été blessées. L'individu à l'origine de cette attaque est un homme de 31 ans, radicalisé. Le 16 juillet, l'État islamique revendique l'attaque via l'application Telegram. Le 5 août, un rassemblement citoyen en hommage aux victimes est organisé par les Niçois et un hommage national en présence du président de la République François Hollande est organisé à Nice le 15 octobre. Le 14 juillet 2018, un lâcher de ballons et 86 faisceaux lumineux sont allumés le long de la promenade des Anglais. Un feu d'artifice sera de nouveau organisé sur la promenade à partir de 2019, mais le 15 juillet et non plus le 14. La citation du jour est signée de l'empereur romain Marc Aurèle. En te levant le matin, rappelle-toi combien précieux est le privilège de vivre, de respirer, d'être heureux.
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4: Bonjour à tous. L'équipe de France de football affronte l'Espagne ce soir pour une place en finale de la Coupe du Monde. Une rencontre qui sera marquée par l'hommage aux victimes des attentats de Nice. Et puis le peloton du Tour de France se remet au charbon après une journée de repos. C'est l'actu sport du jour. C'est donc le grand soir pour l'équipe de France de football. Les Bleus affrontent l'Espagne à 21h en demi-finale de la Coupe du Monde. Adrien Rabiot s'est exprimé dans la zone mixte organisée par la FIFA. Le défenseur a livré son regard sur l'équipe espagnole dans son ensemble sans se focaliser sur Lamine Yamal. L'ailier droit de la Roja n'est pas dans le viseur des Bleus.
5: Non, il n'y a pas de plan anti-Yamal. On se concentre sur l'équipe espagnole. On ne se focalise pas sur un joueur. On sait qu'ils sont dangereux à tout niveau, que ce soit lui, que ce soit devant, dans la possession de balles, attaquer les petits espaces proches de la surface, le jeu combiné. Donc, faut se concentrer là-dessus et je pense pas forcément sur une individualité.
4: France-Espagne, c'est ce soir à 21h. Notez que les joueurs observeront une minute de silence avant le coup d'envoi en hommage aux victimes de l'attentat de Nice, 10 ans jour pour jour après cette attaque qui avait fait 86 morts sur la promenade des Anglais. En rugby, les Bleus qualifiés pour la finale de la Coupe du Monde U20. L'équipe de France est imposée en toute fin de rencontre hier contre la Nouvelle-Zélande, 26 à 22. Les Français retrouveront vendredi en finale l'Afrique du Sud, tombeuse hier de l'Angleterre, 53 à 37. Et puis les coureurs du Tour de France reprennent la route aujourd'hui après une journée de repos hier dans le Cantal. Une 10e étape difficile pour attaquer cette 2e semaine de compétition. 166 km entre Aurillac et le Lioran. Cette difficulté à gravir, dont deux de première catégorie, c'est le Slovène Tadej Pogacar qui s'élancera à 13h avec le maillot jaune. Une étape qui sera encore marquée par une forte chaleur. Bonne journée!
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1: Bonjour, quoi de beau à la télé pour cette soirée du 14 juillet sur M6 du foot, la demi-finale de la Coupe du Monde. L'équipe de France joue ce soir sa troisième demi-finale de Coupe du Monde consécutive. Les Bleus rêvent d'une troisième étoile, mais pour continuer à rêver, il faudra battre les redoutables Espagnols. Sur TF1, les experts Las Vegas, série. Sur France 3, Alexandra L, série avec Julie Depardieu. Sur France 2, Le Canard à l'Orange, pièce de théâtre. Hugues Preston est un animateur vedette de télévision, marié depuis 15 ans à Lise, qu'il trompe avec de nombreuses maîtresses, mais à son tour, Hugues apprend que sa femme a un amant. Sur France 4, Musique en fête 2026, divertissement présenté par Cyril Ferraud. Sur France 5, Claude Lelouch, La vie en mieux, documentaire. Claude Lelouch, cinéaste mythique aux plus de 60 ans de carrière, revient sur sa vie et son œuvre. Et puis sur Arte, tout s'accro, le piège des aliments ultra transformés, documentaire. Véritable bombe sanitaire, les aliments transformés ont inondé les rayons ces dernières décennies. Pourtant, le lien entre aliments transformés et maladies chroniques est avéré. Très belle soirée télé à tous.
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3: Bonjour à tous. Les chiffres alarmants de l'incendie en forêt de Fontainebleau. La forêt est ravagée par un incendie. 1900 hectares sur les 25 000 que compte le massif, dont 23 000 de forêts publiques gérées par l'Office national des forêts, sont partis en fumée. Son ampleur exceptionnelle a rendu indispensable l'engagement d'avions bombardiers d'eau, une première en région parisienne. Une vigilance rouge pour canicule qui se poursuit aujourd'hui pour 26 départements. 58 départements resteront en vigilance orange. Parmi eux, les Alpes de Haute-Provence, les Hautes-Alpes, l'ensemble de la Corse ou encore le Gard et la Lozère. 98 départements sont concernés par une mise sous surveillance pour cause de sécheresse. Dans votre actualité aussi, un 14 juillet placé sous le thème du réveil stratégique de l'Europe, le chef de l'État a prononcé hier son traditionnel discours aux armées et a assuré que la France est prête à défendre la liberté et le droit au prix du sang s'il le faut, tout en réaffirmant sa volonté de poursuivre le réarmement du pays. 35 pays de la coalition des volontaires qui réunit de nombreux pays européens en soutien à l'Ukraine seront présents aujourd'hui. Le président de la République qui assistera aussi à l'hommage national aux victimes de l'attentat de Nice prévu en fin de journée. L'Ukraine devrait, elle, accueillir 16 avions Rafale et des batteries antiaériennes. Une annonce d'Emmanuel Macron hier soir à l'issue du sommet de la coalition des volontaires qui a rassemblé 37 pays, soutien de Kiev à Paris. La force multinationale destinée à se déployer en Ukraine une fois la guerre terminée va commencer à s'entraîner dans les pays voisins dans les prochains mois. Du sport aujourd'hui, retour de la grande boucle sur les routes de France. 10e étape entre Aurillac et le Lioran pour le peloton. 166 km au programme et un parcours très exigeant, pas moins de 7 difficultés. Départ en jaune pour Tadej Pogacar. Et puis une demi-finale pour les Bleus face à l'Espagne ce soir. Les 26 joueurs français étaient présents hier à l'entraînement collectif. Parmi eux, le milieu de terrain Aurélien Tchouaméni, Dayo Upamecano et William Saliba. Match à 21h. Bonne matinée.
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3: Bonjour à tous, le défilé du 14 juillet touche à sa fin. Sur les Champs-Élysées, près de 7000 femmes et hommes ont foulé le pavé de la plus célèbre avenue du monde, accompagnés au sol par 315 véhicules, 200 chevaux et dans les airs par une centaine d'avions et une trentaine d'hélicoptères. Il s'agissait aussi et surtout du dernier défilé du président de la République Emmanuel Macron. Une vingtaine de chefs d'État étaient à ses côtés ce matin, dont notamment le président ukrainien Volodymyr Zelensky. Emmanuel Macron qui doit ensuite prendre la direction de Nice cet après-midi. Il est attendu sur place pour 18h. Les Niçois qui commémorent en ce 14 juillet les 10 ans de l'attentat de la promenade des Anglais. C'était le 14 juillet 2016. Au volant d'un camion frigorifique, un terroriste avait tué 86 personnes et fait plus de 400 blessés avant d'être abattu par la police. Une cérémonie d'hommage aura lieu ce soir. Dans le reste de l'actualité, la vague de chaleur continue de sévir en France. Ce midi, la vigilance rouge canicule est maintenue pour 26 départements du centre et de l'ouest du pays. 58 autres départements sont en vigilance orange. Notez aussi que 98 départements au total sont placés depuis hier sous surveillance pour cause de sécheresse, un record depuis 2013. Des conditions qui favorisent les incendies en cours sur le territoire national. À Fontainebleau, le feu n'est toujours pas fixé et les flammes ont continué leur progression dans la nuit. Elles ont parcouru au total 1900 hectares. 4 canadaires ont repris leur rotation ce matin. 600 pompiers restent mobilisés. On rappelle que 2 personnes ont été interpellées, suspectées d'être à l'origine du premier départ de feu. Dans les Alpes de Haute-Provence, le crash d'un aéronef a causé la mort de 2 personnes lundi. L'accident s'est produit à proximité de la station de Pralou. Les 2 victimes sont âgées d'une trentaine d'années. Les circonstances du crash restent à établir. Et puis en football, plus que quelques heures pour les Bleus, l'équipe de France affronte ce soir l'Espagne en demi-finale de la Coupe du Monde dans ce qui ressemble au plus gros choc de cette compétition entre 2 favoris. Côté composition, le milieu de terrain Aurélien Tchouaméni devrait faire son retour parmi les titulaires. Coup d'envoi à 21h. Très bon après-midi à tous.
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4: Bonsoir à tous. C'est un record, la sécheresse s'étend en France avec 98 départements concernés par une mise sous surveillance pouvant faire l'objet de restrictions à l'usage de l'eau. La Guadeloupe et la Martinique sont en alerte. Le gouvernement renforce donc le dispositif national de gestion. Il prévoit la réunion des comités ressources en eau dans chaque département, une prise rapide des arrêtés de restriction dès le franchissement des seuils et des contrôles renforcés ainsi qu'un suivi hebdomadaire de situation. La Martinique affichait aujourd'hui un indice atmo mauvais. En cause, une brume de sable modérée qui affecte le territoire. Madininer activera la procédure d'information et de recommandation pour demain également. Les personnes sensibles et vulnérables doivent limiter leurs déplacements et les activités sportives et physiques. La population guadeloupéenne fait face à des difficultés d'accès aux soins. C'est ce que dévoile une enquête menée par l'Observatoire régional de la santé de Guadeloupe. Seuls 56% des Guadeloupéens interrogés estiment être en bonne ou en très bonne santé. Une proportion qui tombe à 36% chez les personnes qui disposent de moins de 1000 euros de revenus mensuels. 41% auraient par ailleurs renoncé à un soin en raison de délais de rendez-vous beaucoup trop longs. Ce drame hier en Guyane, un homme à bord d'un catamaran a été touché par balle alors qu'il participait à une excursion au large de Kourou. Il est décédé des suites de ses blessures. Le tireur qui était à bord du bateau a été placé en garde à vue. Les circonstances de cette fusillade restent à déterminer. La collectivité territoriale de Guyane reconduit son dispositif d'aide à la mobilité destiné aux élèves qui, après la classe de 3e, doivent poursuivre une formation professionnelle ou technologique en dehors du territoire. Les familles concernées peuvent déposer leur demande jusqu'au 4 octobre. Et puis la Martinique en deuil, l'artiste Mathieu Jean Janzin est décédé à l'âge de 92 ans. Ce natif du Lamentin avait été formé à l'école des arts appliqués de Fort-de-France. Il était arrivé en Côte d'Ivoire avec les indépendances et a formé plusieurs générations d'artistes. Bonne soirée à tous à notre écoute.
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5: Bonsoir à tous, c'est parti pour la campagne sucrière dans le sud-ouest de la Réunion après le nord et l'est. La semaine dernière, c'est donc au tour du bassin sud-ouest de lancer officiellement sa campagne sucrière dans ses 7 plateformes de réception. Les planteurs affichent leur optimisme malgré une météo capricieuse qui a ralenti le démarrage et les stigmates laissés par le passage du cyclone Garance l'an dernier. Cette année, la richesse de la canne est en hausse. Les professionnels tablent sur un retour au volume standard avec une moyenne de 143 000 tonnes de sucre. Les restrictions d'eau se durcissent à Mayotte. À partir de ce mercredi, le nouveau dispositif impose 42 heures de coupure pour 30 heures de distribution. Ce sont 6 heures de distribution en moins tous les 3 jours. Une décision du comité de suivi de la ressource en eau qui fait suite à un déficit pluviométrique de 25%. Et alors que la retenue collinaire de Dzoumounier, principale ressource du département, n'est remplie qu'à 70%. Les réserves en eau qui inquiètent aussi à la Réunion, l'hiver austral n'aide pas les nappes phréatiques à se remplir. Le grand étang dans l'est de l'île est presque à sec après un été marqué par une faible pluviométrie. Les Seychelles à l'honneur cette année pour les célébrations du 14 juillet à la Réunion. Le président de la République des Seychelles, Patrick Hermini, est arrivé cet après-midi à l'aéroport Roland-Garros pour une visite officielle de 3 jours. Un déplacement historique qui doit sceller le renforcement de la coopération régionale avec notamment la signature d'un accord de lutte contre le narcotrafic. Les forces spéciales seychelloises défileront demain sur le Barachois aux côtés des militaires de la Marine nationale française. Patrick Hermini s'exprimera lors de ces cérémonies de la fête nationale. Une importante saisie de drogue à bord d'un voilier dans une zone très isolée à proximité des 40e rugissants. Les forces de la Marine nationale ont découvert plus d'une tonne de cocaïne. C'est la 5e saisie en mer réalisée dans le sud de l'océan Indien depuis le début de l'année. La rentrée 2026-2027 se prépare déjà à l'Université de la Réunion. Les inscriptions battent leur plein. Les étudiants ont jusqu'à vendredi pour s'inscrire en ligne ou en présentiel directement sur le site. Bonne soirée.
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3: Bonsoir à tous. Deux suspects ont reconnu leur implication dans l'incendie de Fontainebleau. La procureure de Fontainebleau l'indique dans un communiqué. Ils avaient été interpellés à proximité des lieux de départ d'incendie et placés en garde à vue. Les deux hommes sont nés en 2007. L'un des deux est pompier volontaire et aurait allumé le feu avec de l'essence et un briquet. Le second aurait accidentellement déclenché un deuxième incendie en jetant une cigarette. Au total, 6 personnes sont en garde à vue. Et pendant ce temps, les pompiers luttent toujours contre les flammes à Fontainebleau. L'objectif des autorités était de fixer le feu ce mardi pour stopper la propagation des flammes avant le retour du vent dès demain. Elles ont déjà parcouru sur l'ensemble des deux foyers plus de 2000 hectares. Ce matin, les sapeurs-pompiers estimaient qu'il faudrait plusieurs semaines pour éteindre définitivement l'incendie. Dans l'actualité également, la chaleur continue de sévir en France mais va baisser en intensité. Les 26 départements placés aujourd'hui en vigilance rouge canicule basculeront en vigilance orange dès demain matin à 6h, indique Météo France. Une lente et faible baisse des températures est attendue pour jeudi, selon l'Institut. L'hommage national à Nice, il a démarré en début de soirée pour rendre hommage aux victimes de l'attentat de la promenade des Anglais. C'était il y a 10 ans, jour pour jour, 86 personnes avaient été tuées et plus de 400 avaient été blessées. Prudence sur les routes, ce soir Bison Futé prévoit une circulation difficile sur les axes du nord-ouest dans le sens des retours, notamment depuis la Bretagne et la Normandie vers l'Île-de-France. Les sports, avec Tadej Pogacar en ultra-domination sur le Tour de France, le Slovène leader du classement général a remporté cet après-midi la 10e étape de la grande boucle entre Aurillac et le Lioran. Il est arrivé seul en échappée après avoir attaqué à 15 km de l'arrivée. Le maillot jaune conforte sa place de premier du classement général. Notez le français Paul Sexas qui a terminé 3e. Et puis c'est dans quelques heures maintenant la demi-finale de Coupe du Monde de l'équipe de France face à l'Espagne. C'est à 21h depuis Dallas. Du côté de la composition d'équipe, selon les dernières informations, le milieu de terrain Aurélien Tchouaméni devrait regagner le 11 de départ. Et sur le côté gauche de l'attaque, c'est Bradley Barcola qui devrait être préféré à Désiré Doué. Très bon début de soirée à tous.
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4: Bonsoir à tous. C'est un record, la sécheresse s'étend en France avec 98 départements concernés par une mise sous surveillance pouvant faire l'objet de restrictions à l'usage de l'eau. La Guadeloupe et la Martinique sont en alerte. Le gouvernement renforce donc le dispositif national de gestion. Il prévoit la réunion des comités ressources en eau dans chaque département, une prise rapide des arrêtés de restriction dès le franchissement des seuils et des contrôles renforcés ainsi qu'un suivi hebdomadaire de situation. La Martinique affichait aujourd'hui un indice à mot mauvais en cause, une brume de sable modérée qui affecte le territoire. Madininéa activera la procédure d'information et de recommandation pour demain également. Les personnes sensibles et vulnérables doivent limiter leurs déplacements et les activités sportives et physiques. La population guadeloupéenne fait face à des difficultés d'accès aux soins. C'est ce que dévoile une enquête menée par l'Observatoire régional de la santé de Guadeloupe. Seuls 56% des Guadeloupéens interrogés estiment être en bonne ou en très bonne santé, une proportion qui tombe à 36% chez les personnes qui disposent de moins de 1000 euros de revenus mensuels. 41% auraient par ailleurs renoncé à un soin en raison de délais de rendez-vous beaucoup trop longs. Ce drame hier en Guyane, un homme à bord d'un catamaran a été touché par balle alors qu'il participait à une excursion au large de Kourou. Il est décédé des suites de ses blessures. Le tireur qui était à bord du bateau a été placé en garde à vue. Les circonstances de cette fusillade restent à déterminer. La collecte L'activité territoriale de Guyane a reconduit son dispositif d'aide à la mobilité destiné aux élèves qui, après la classe de 3e, doivent poursuivre une formation professionnelle ou technologique en dehors du territoire. Les familles concernées peuvent déposer leur demande jusqu'au 4 octobre. Et puis la Martinique en deuil, l'artiste Mathieu Jean-Jeanzin est décédé à l'âge de 92 ans. Ce natif du Lamantin avait été formé à l'école des arts appliqués de Fort-de-France. Il était arrivé en Côte d'Ivoire avec les Indépendances et a formé plusieurs génération d'artistes. Bonne soirée à tous à notre écoute.
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6: Bonsoir à tous, c'est parti pour la campagne sucrière dans le sud-ouest de la Réunion après le nord et l'est. La semaine dernière, c'est donc au tour du bassin sud-ouest de lancer officiellement sa campagne sucrière dans ses 7 plateformes de réception. Les planteurs affichent leur optimisme malgré une météo capricieuse qui a ralenti le démarrage et les stigmates laissés par le passage du cyclone Garance l'an dernier. Cette année, la richesse de la canne est en hausse. Les professionnels tablent sur un retour au volume standard avec une moyenne de 143 000 tonnes de sucre. Les restrictions d'eau se durcissent à Mayotte. À partir de ce mercredi, le nouveau dispositif impose 42 heures de coupure pour 30 heures de distribution. Ce sont 6 heures de distribution en moins tous les 3 jours. Une décision du comité de suivi de la ressource en eau qui fait suite à un déficit pluviométrique de 25%. Et alors que la retenue collinaire de Dzaumounier, principale ressource du département, n'est remplie qu'à 70%. Les réserves en eau qui inquiètent aussi à La Réunion, l'hiver austral n'aide pas les nappes phréatiques à se remplir. Le grand étang dans l'est de l'île est presque à sec après un été marqué par une faible pluviométrie. Les Seychelles à l'honneur cette année pour les célébrations du 14 juillet à La Réunion. Le président de la République des Seychelles, Patrick Hermini, est arrivé cet après-midi à l'aéroport Roland-Garros pour une visite officielle de 3 jours. Un déplacement historique qui doit sceller le renforcement de la coopération régionale avec notamment la signature d'un accord de lutte contre le narcotrafic. Les forces spéciales seychelloises défileront demain sur le Barachois aux côtés des militaires de la Marine nationale française. Patrick Hermini s'exprimera lors de ces cérémonies de la fête nationale. Une importante saisie de drogue à bord d'un voilier dans une zone très isolée à proximité des 40e rugissants. Les forces de la Marine nationale ont découvert plus d'une tonne de cocaïne. C'est la 5e saisie en mer réalisée dans le sud de l'océan Indien depuis le début de l'année. La rentrée 2026-2027 se prépare déjà à l'Université de La Réunion. Les inscriptions battent leur plein. Les étudiants ont jusqu'à vendredi pour s'inscrire en ligne ou en présentiel directement sur le site. Bonne soirée.
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1: Bonjour, quoi de beau à la télé pour cette soirée du 14 juillet sur M6 du foot, la demi-finale de la Coupe du Monde. L'équipe de France joue ce soir sa troisième demi-finale de Coupe du Monde consécutive. Les Bleus rêvent d'une troisième étoile, mais pour continuer à rêver, il faudra battre les redoutables Espagnols. Sur TF1, les experts Las Vegas, série. Sur France 3, Alexandra L, série avec Julie Depardieu. Sur France 2, Le Canard à l'Orange, pièce de théâtre. Hugues Preston est un animateur vedette de télévision, marié depuis 15 ans à Lise, qu'il trompe avec de nombreuses maîtresses, mais à son tour, Hugues apprend que sa femme a un amant. Sur France 4, Musique en fête 2026, divertissement présenté par Cyril Ferraud. Sur France 5, Claude Lelouch, La vie en mieux, documentaire. Claude Lelouch, cinéaste mythique aux plus de 60 ans de carrière, revient sur sa vie et son œuvre. Et puis sur Arte, tout s'accro, le piège des aliments ultra transformés, documentaire. Véritable bombe sanitaire, les aliments transformés ont inondé les rayons ces dernières décennies. Pourtant, le lien entre aliments transformés et maladies chroniques est avéré. Très belle soirée télé à tous.

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2: Il est 19h.

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Mesdames et messieurs, on va faire la chorégraphie maintenant. Préparez-vous. Ça va péter. Ok. Douli, viens avec moi. Ça va être tranquille. Tout le monde,

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1: Il est 23h.

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